Oui. 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Peut-être que tu fais des temps libres. Pour que ton avenir soit le sien. Mais ça ne veut pas dire qu'il en est besoin. Pourtant, elle dit que peut-être t'aurais pu sauver son chien.